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1: Bonjour à tous. On débute cet agenda avec l'action culturelle Tilfoise qui vous propose ses animations d'été. Venez profiter de nombreuses animations à travers des spectacles pour toute la famille, des concerts, du théâtre et en blind test, sans oublier pour ce 15 août, la traditionnelle foire aux puces, des spectacles de marionnettes liégeoises présentés par le théâtre de Mabotte, suivi de la soirée au Lampion. Retrouvez toutes les infos sur le site acte-tilf.be. Durant tout le week-end, Ferrières vous invite à son Bucolique Festival. Et cette année, le Bucolique célèbre en cap exceptionnel 20 ans de musique, de rencontres, de partage et d'émotions. Depuis deux décennies, le festival rassemble des milliers de festivaliers autour d'une même passion et s'est imposé comme le rendez-vous incontournable de l'été. Une édition spéciale anniversaire avec une programmation à la hauteur de l'événement. L'occasion de retrouver des artistes incontournables, des découvertes et des moments forts. Retrouvez le programme complet sur le site bucolique.be. Et on termine avec le festival des promenades du Pays de Liège. Jusqu'au 30 août, redécouvrez la belle cité ardente sous un autre angle. Que vous soyez grand marcheur, amoureux de nature ou passionné d'histoire, il y a toujours une balade faite pour vous. Les amateurs du grand espace grimperont sur les célèbres terrils, les passionnés d'histoire pousseront les portes des lieux secrets de la cité ardente et pour les plus sportifs, relevez le défi du grand tour de Liège à travers une

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1: Bonjour Thierry, bonjour à tous. L'épidémie d'Ebola continue de gagner du terrain en République démocratique du Congo. Elle touche désormais une sixième province, le Bas-Uele, dans le nord du pays. Une personne y est décédée après avoir voyagé depuis la province voisine déjà touchée par le virus. Une nouvelle extension qui inquiète les autorités sanitaires alors que l'épidémie progresse à une vitesse particulièrement élevée. Depuis le début de cette flambée déclarée officiellement en mai, plus de 4500 cas ont été confirmés et plus de 2100 personnes sont décédées. Le bilan pourrait encore évoluer. L'Organisation mondiale de la santé espère parvenir à inverser la tendance dans les 3 prochains mois. Mais la crainte d'une propagation au-delà des frontières congolaises existe notamment vers le Soudan du Sud. Et pendant que les autorités sanitaires congolaises tentent de contenir cette épidémie, c'est une autre situation d'urgence qui a mobilisé les secours en Turquie. Un bateau touristique a pris feu jeudi près de Fethiye, dans le sud-ouest du pays. À bord du Toys Boat, 115 personnes participaient à une excursion, parmi lesquelles des enfants. La garde côtière et d'autres bateaux présents à proximité ont pu récupérer les passagers et les ramener sur la terre ferme. 11 personnes ont été hospitalisées après avoir inhalé des fumées, mais aucune ne se trouve dans un état grave. Le bateau, lui, a été entièrement ravagé par les flammes. Les circonstances précises de l'incendie restent encore inconnues. Retour en Belgique avec une information qui risque aussi de faire réagir. 17 élus locaux belges cumulent actuellement une pension d'invalidité avec un mandat politique. Une situation rendue possible par l'ancien système de pension qui considérait parfois une personne comme définitivement incapable de travailler sans réellement tenir compte de ce qu'elle était encore capable de faire, notamment dans le cadre d'une activité à temps partiel ou d'une autre fonction. Ces 17 élus font partie des quelques 87 000 Belges qui bénéficient encore d'une pension d'invalidité issus de cet ancien régime. Ils peuvent, sous certaines conditions, cumuler cette pension avec les revenus liés à leur mandat. Une situation légale, mais qui relance évidemment le débat sur la distinction entre incapacité de travail et capacité à exercer certaines fonctions. Toujours chez nous, voilà une mesure qui va modifier les habitudes de certains consommateurs. Depuis ce jeudi, les commerces de détail peuvent désormais ouvrir 7 jours sur 7 et jusqu'à 21h. Sur le terrain, la mesure fait débat. L'Union des classes moyennes met notamment en garde contre l'augmentation des coûts liés à une journée d'ouverture supplémentaire. Pour les syndicats, la question se pose aussi du côté des travailleurs, avec la crainte d'une charge de travail accrue et d'un équilibre plus difficile entre vie professionnelle et vie privée. Un débat qui ne fait donc que commencer, puisque l'UCM souhaite désormais observer les effets concrets de cette nouvelle règle avant d'en tirer un bilan. On termine par une touche sportive avec la belle médaille d'argent de la bruxelloise Salia Gis au triple saut à l'Euro d'athlétisme de Birmingham. La Nutoise Ilona Masson termine, elle, au pied du podium. En foot, le Sporting d'Anderlecht est allé décrocher sa qualification pour les barrages de l'Europa League en s'imposant 3-2 dans la manche retour face au PAOK. Les Mauves sont en tout cas assurés d'aller au moins en Conference League, une Conference League où les Gantois rejoignent aussi les playoffs grâce à leur partage 1-1 face à Göteborg.
2: 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La météo.
1: Ce vendredi, le soleil sera largement présent avec une chaleur parfois très forte. Les températures grimperont jusqu'à 36 ou 37 degrés en campine et autour de 28 à 29 degrés à la côte. La nuit suivante, le temps restera doux et généralement sec malgré un risque d'averse orageuse à l'ouest. Les minima seront compris entre 15 et 21 degrés. Ce matin, il fait 17 degrés à Ferrières, Comblat-au-Pont, Clavier et Fréture. 18 degrés à Rocourt, Plainevaux et Magné. Et enfin 19 degrés à Héron et Auté. Voilà qui clôture ces informations. Tout de suite, retour à la musique avec Thierry.
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C'est déjà le dernier Ardent Réveil de la semaine en ce vendredi 14 août 2026. Nous sommes le 226e jour de l'année. Le soleil s'est levé à 6h41 et se couchera ce soir à 21h07. Nous fêtons les Évrard ainsi que les Arnold et les Maximilien. Excellent anniversaire à vous qui êtes nés en 14 août, tout comme le basketteur américain Magic Johnson qui a 67 ans aujourd'hui. Roman Boringer fête ses 53 ans, David Hallyday 60 ans.

0: frais en ce début de journée sur LFM, avant encore des températures de 35 degrés annoncées pour cet après-midi. Probablement peut-être la plus chaude journée de la semaine, donc courage. N'hésitez pas à bien vous hydrater surtout et puis à essayer de vous abriter au maximum du soleil avec la bonne musique d'LFM dans vos oreilles. Dans la suite du programme, Evangélie sera là avec Avant de partir. On aura aussi Shakira et Burna Boy avec Die Die. Et dans un instant, c'est Yodelis qui débarque avec Sunday with the Flow. Tout de suite, c'est l'agenda.
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0: Bonjour Amandine.
2: Bonjour Thierry, bonjour à tous.
0: On débute cet agenda avec la 16e fête médiévale organisée durant tout le week-end à Sougnières-Remouchamps.

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1: Ce samedi 15 août, vivez un moment hors du temps au cœur des fêtes septennales de Huy.
0: Pour l'Assomption, prolongez la magie en soirée avec la nocturne exceptionnelle de la collégiale de Huy et de son trésor. Jusqu'à 21h, les portes du monument s'ouvrent à la lueur du soir. Installez-vous confortablement afin d'admirer les plafonds peints. Laissez-vous impressionner par le Rondia, la plus grande rosace gothique de Belgique. Et descendez dans la crypte afin de découvrir les chefs-d'œuvre uniques de l'orfèvrerie Mosane. L'occasion parfaite pour une visite au calme, juste avant d'admirer le grand feu d'artifice de clôture sur la Meuse. Retrouvez les infos sur le site septennaldehuy.com.
1: À Liège, on célèbre aussi le 15 août ce samedi en Outre-Meuse.
0: Plongez dans l'ambiance unique de la République libre d'Outre-Meuse. Dès 14h30, le grand cortège folklorique vous fera danser avec les géants Tchantché et Nanès dans une explosion de couleurs et de musique. Profitez des concerts gratuits sur la place Delcourt, de la fête foraine et de la convivialité liégeoise autour d'un verre de péqué. Retrouvez le programme complet sur la page Facebook Outre-Meuse-Comité de quartier.
1: Et on termine avec l'action culturelle tilfoise qui vous propose ses animations d'été.
0: Venez profiter de nombreuses animations à travers des spectacles pour toute la famille, des concerts, du théâtre et en blind test, sans oublier pour ce 15 août la traditionnelle foire aux puces, des spectacles de marionnettes liégeoises présentés par le théâtre de Mabotte, suivi de la soirée au Lampion. Retrouvez toutes les infos sur le site acte-tilf.be.
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0: justement le tube de cet été 2026, puisqu'ils sont toujours en tête à l'heure actuelle de l'Ultra Top en Belgique. Shakira et Burna Boy avec Die Die dans la matinale d'LFM. On poursuit l'Ardent Réveil, bien sûr, avec encore plein de bonnes choses, comme Ma Philosophie d'Amel Bent. Et puis juste avant, on va remonter dans les années 80, retrouver On The Beat, le son de BB & Q-Band, juste après le Zoom Région avec Joachim.
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2: Bonjour Thierry, bonjour à tous. Prudence si vous vivez dans l'est de la province. Une meute de loups s'est bel et bien installée dans la région verviétoise. La présence d'un couple qui se reproduit au printemps est désormais confirmée dans les bois de la Louveterie et de la Gilepe. Cette présence se fait sentir surtout du côté des éleveurs. Les attaques de moutons se sont multipliées depuis le début de l'année, avec une nette augmentation ces dernières semaines. Le service public de Wallonie se veut cependant rassurant pour l'être humain. Le loup est un animal discret qui cherche généralement à éviter les hommes. En cas de rencontre, il est recommandé de rester calme, de ne pas courir et de s'éloigner tranquillement. Les chiens doivent, eux, être tenus en laisse. La situation est évidemment différente pour les

éleveurs. Des aides existent pour renforcer les clôtures, rentrer les animaux vulnérables durant la nuit ou sécuriser les parcelles. En cas d'attaque suspectée, il faut contacter rapidement le réseau loup et surtout ne pas déplacer les animaux morts afin de permettre une expertise et, sous certaines conditions, une indemnisation. Scénario un peu fou en région liégeoise où une tentative d'évasion rocambolesque s'est produite jeudi matin à la prison de Lantin. Un jeune détenu a en effet profité d'un passage à l'infirmerie pour tenter de prendre la fuite près les conduits techniques de la prison avant de se retrouver coincé à l'intérieur de la gaine. De quoi complexifier la tâche des secours qui ont tenté de le sortir pendant une heure et demie. Le jeune homme né en 2006 purge une peine de 5 ans de prison et sa libération est prévue en 2031. On change complètement d'ambiance à présent puisque Liège s'apprête à vivre l'un de ses grands rendez-vous populaires de l'été, les festivités du 15 août en Outre-Meuse. Le groupe politique Vert Ardent souhaite déjà leur donner une dimension supplémentaire. Il demande d'ailleurs à la ville de Liège d'engager une démarche pour faire reconnaître le folklore d'Outre-Meuse comme patrimoine culturel immatériel de l'UNESCO. Estimant que les géants, les processions devant les potales ou encore l'enterrement de Matiloé font partie d'un patrimoine populaire transmis de génération en génération. Une reconnaissance par l'UNESCO pourrait également, selon Vert Ardent, renforcer l'attractivité touristique de Liège. On termine ce journal par du sport avec le nageur de Crisney, Lucas Anvaux, qui s'est qualifié pour la finale du 200 mètres nage libre des championnats d'Europe à Paris, améliorant au passage son propre record de Belgique. Le nageur de Liège Natation disputera la finale le vendredi avant de disputer la finale du 400 mètres nage libre dimanche. Et puis en foot, la D1B reprend ses droits dès ce vendredi avec le RFC Serein qui affrontera l'Auquerone à domicile. Le RFC Liège, lui, recevra les Framborins lundi prochain. Les Liégeois qui ont d'ailleurs annoncé viser 2028 comme date pour la construction de leur nouveau stade à Raucourt. Voilà qui clôture ces informations. Tout de suite, retour à la musique avec Thierry.

0: On vous partage le meilleur de la musique 24h sur 24, une moyenne de 15 hits à l'heure sur LFM avec ici Amel Bent et Ma Philosophie. Et puis les autres tubes qui arrivent, ce sera L'âme avec Petite Sœur. On aura aussi le duo Brick and Lace avec Love is Wicked. Et dans un instant, Shane Michael Boozy alias Somber pour Homewrecker. On l'écoute juste après l'horoscope de Serge Ducas avec Amandine.
1: Bonjour à tous les Béliers, si une nouvelle rencontre a récemment marqué votre vie, vous vous sentez en confiance et prête à ouvrir votre cœur. Les Taureaux, une échéance vous demande de rester concentré. Organisez-vous avec méthode pour avancer sans vous laisser envahir par le stress. Les Gémeaux, vous ne vous laissez pas influencer par les critiques. Vous avez confiance en vos qualités et en ce que vous valez. Les Cancers, un peu de recul vous aide à voir vos sentiments avec davantage de clarté.

Restez, gardez les pieds sur terre tout en suivant votre cœur. Les lions, vos responsabilités familiales demandent votre attention. En tenant vos engagements, vous renforcez les liens qui comptent. Les vierges, de belles émotions sont partagées avec votre partenaire en solo

0: sérénité. C'était l'horoscope de ce vendredi 14 août. On se retrouve demain pour un nouvel horoscope et je vous souhaite une très belle journée.
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Le petit son R&B qui fait du bien sur LFM avec Rick and Lace, c'était Love is Wicked. Nous étions en 2007. Vous le savez, ce week-end, c'est le week-end du 15 août. Donc, il y a des festivités qui vont battre leur plein un peu partout du côté de Huy et de Liège notamment. Et moi, c'est du côté de Anu que je vous emmène. On nous écoute sur le 101.8 en FM. On va du côté du village de Lin-Saint-Rémy où c'est la vieille fête qui, elle aussi, a lieu depuis X années. Et au programme de ce week-end, de vendredi 14, ce soir, donc, Blind Test, mais pas que, à partir de 20h. Demain samedi, la guinguette avec Thierry Bovy, voilà un nom qui me dit quelque chose. Et puis dimanche, vous retrouvez l'apéro, les barbecues, les jeux, feux d'artifice, etc. Ça, c'est le programme du côté de la vieille fête, c'est rue Joseph Bully. Le lieu s'appelle le Carmel. Ça se passe donc à Lin-Saint-Rémy ce week-end.

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1: Bonjour Thierry, bonjour à tous. L'épidémie d'Ebola continue de gagner du terrain en République démocratique du Congo. Elle touche désormais une sixième province, le Bas-Uele, dans le nord du pays. Une personne y est décédée après avoir voyagé depuis la province voisine déjà touchée par le virus. Une nouvelle extension qui inquiète les autorités sanitaires alors que l'épidémie progresse à une vitesse particulièrement élevée. Depuis le début de cette flambée déclarée officiellement en mai, plus de 4500 cas ont été confirmés et plus de 2100 personnes sont décédées. Le bilan pourrait encore évoluer. L'Organisation mondiale de la santé espère parvenir à inverser la tendance dans les 3 prochains mois. Mais la crainte d'une propagation au-delà des frontières congolaises existe notamment vers le Soudan du Sud. Et pendant que les autorités sanitaires congolaises tentent de contenir cette épidémie, c'est une autre situation d'urgence qui a mobilisé les secours en Turquie. Un bateau touristique a pris feu jeudi près de Fethiye, dans le sud-ouest du pays. À bord du Toys Boat, 115 personnes participaient à une excursion, parmi lesquelles des enfants. La garde côtière et d'autres bateaux présents à proximité ont pu récupérer les passagers et les ramener sur la terre ferme. 11 personnes ont été hospitalisées après avoir inhalé des fumées, mais aucune ne se trouve dans un état grave. Le bateau, lui, a été entièrement ravagé par les flammes. Les circonstances précises de l'incendie restent encore inconnues. Retour en Belgique avec une information qui risque aussi de faire réagir. 17 élus locaux belges cumulent actuellement une pension d'invalidité avec un mandat politique. Une situation rendue possible par l'ancien système de pension qui considérait parfois une personne comme définitivement incapable de travailler sans réellement tenir compte de ce qu'elle était encore capable de faire, notamment dans le cadre d'une activité à temps partiel ou d'une autre fonction. Ces 17 élus font partie des quelques 87 000 Belges qui bénéficient encore d'une pension d'invalidité issue de cet ancien régime. Ils peuvent, sous certaines conditions, cumuler cette pension avec les revenus liés à leur mandat. Une situation légale, mais qui relance évidemment le débat sur la distinction entre incapacité de travail et capacité à exercer certaines fonctions. Toujours chez nous, voilà une mesure qui va modifier les habitudes de certains consommateurs. Depuis ce jeudi, les commerces de détail peuvent désormais ouvrir 7 jours sur 7 et jusqu'à 21h. Sur le terrain, la mesure fait débat. L'Union des classes moyennes met notamment en garde contre l'augmentation des coûts liés à une journée d'ouverture supplémentaire. Pour les syndicats, la question se pose aussi du côté des travailleurs, avec la crainte d'une charge de travail accrue et d'un équilibre plus difficile entre vie professionnelle et vie privée. Un débat qui ne fait donc que commencer, puisque l'UCM souhaite désormais observer les effets concrets de cette nouvelle règle avant d'en tirer un bilan. On termine par une touche sportive avec la belle médaille d'argent de la bruxelloise Salia Gis au triple saut à l'Euro d'athlétisme de Birmingham. La nutoise Ilona Masson termine, elle, au pied du podium. En foot, le Sporting d'Anderlecht est allé décrocher sa qualification pour les barrages de l'Europa League en s'imposant 3-2 dans la manche retour face au PAOK. Les Mauves sont en tout cas assurés d'aller au moins en Conference League, une Conference League où les Gantois rejoignent aussi les playoffs grâce à leur partage 1-1 face à Göteborg.
2: 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La météo.
1: Ce vendredi, le soleil sera largement présent avec une chaleur parfois très forte. Les températures grimperont jusqu'à 36 ou 37 degrés en campine et autour de 28 à 29 degrés à la côte. La nuit suivante, le temps restera doux et généralement sec malgré un risque d'averses orageuses à l'ouest. Les minima seront compris entre 15 et 21 degrés. Ce matin, il fait 17 degrés à Ferrières, Comblat-au-Pont, Clavier et Fréthures. 18 degrés à Raucourt, Plainevaux et Magné. Et enfin 19 degrés à Héron et Auté. Voilà qui clôture ces informations. Tout de suite, retour à la musique avec Thierry.
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semaine en ce vendredi 14 août 2026. Nous sommes le 226e jour de l'année. Le soleil s'est levé à 6h41 et se couchera ce soir à 21h07. Nous fêtons les Évrard ainsi que les Arnold et les Maximilien. Excellent anniversaire à vous qui êtes né en 14 août, tout comme le basketteur américain Magic Johnson qui a 67 ans aujourd'hui.

0: Vivement la sortie de son prochain album, Monsieur Teddy Swims, le très talentueux Teddy Swims d'ailleurs, avec Mr. Know It All, qu'on écoutait à l'instant dans votre ardent réveil de ce vendredi. Dans la suite du programme, Models, avec leur version du titre de Irene Cara, sortie dans les années 80. Ça, c'est la version remix 2002, ça s'appelle Fame. On aura aussi Pierre Demar avec Je pense à vous. Et puis Bonheur arrive dans quelques instants avec Sauvage. Dans l'immédiat, c'est l'agenda.
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0: Bonjour Amandine.
2: Bonjour Thierry, bonjour à tous.
0: On débute cet agenda avec le Bucolic Festival qui sera organisé tout ce week-end à Ferrières.
2: Et cette année, le Bucolic célèbre un cap exceptionnel, 20 ans de musique, de rencontres, de partage et d'émotions. Depuis deux décennies, le festival rassemble des milliers de festivaliers autour d'une même passion et s'est imposé comme le rendez-vous incontournable de l'été. Une édition spéciale anniversaire avec une programmation à la hauteur de l'événement. L'occasion de retrouver des artistes incontournables, des découvertes et des moments forts. Retrouvez le programme complet sur le site bucolic.be.
0: On continue avec le festival de promenade du Pays de Liège.
2: Jusqu'au 30 août, redécouvrez la belle cité ardente sous un autre angle, que vous soyez grand marché

0: les plus sportifs, relevez le défi du Grand Tour de Liège à travers une boucle exceptionnelle de 50 km à parcourir en 5 étapes. Retrouvez toutes les infos sur la page Facebook officielle de Visit Liège.
1: En cité Mosane, c'est la foire du 15 août qui se poursuit, ah oui.
0: Comme chaque année dans le cadre bucolique des bords de Meuse, plus de 100 métiers forains vous fixent rendez-vous jusqu'au 22 août en plein cœur de la cité Mosane. Manège endiablé, carrousel enfantin, douceur sucrée, jeu d'adresse, il y en a pour tous les goûts. À ne pas manquer, les festivités du 15 août avec le village des confréries gastronomiques sur la place verte et son traditionnel feu d'artifice tiré depuis le fort. Retrouvez les infos sur le site visitwi.be.
1: On continue avec le Préhistomuséum de Flémal qui vous propose ses animations d'été.
0: Partez à la découverte du quotidien des premiers agriculteurs et éleveurs, plongez au cœur des savoir-faire du néolithique à travers les différentes animations. L'occasion de nourrir les animaux, modeler une poterie et

0: des films de la trilogie Retour vers le futur. À vous de faire chauffer vos méninges afin de résoudre la quinzaine de questions et d'énigmes concoctées par Doc Brown. Retrouvez les infos sur le site amoiretourisme.be.
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0: Il sera peut-être ce soir entre 21 et 22h dans votre rendez-vous quotidien avec le son Made in Belgium, notre ami Pierre Demar, avec Je pense à vous à l'instant dans l'Ardent Réveil. Pour la suite du programme, on aura le plaisir d'écouter un superbe duo entre Mylène Farmer et Sting qui s'appelle Stolen Car, sorti en 2015. Et puis maintenant, on va remonter en 1981, retrouver le producteur Quincy Jones qui n'est pas étranger au succès des albums Thriller et Bad de Michael Jackson. Là, on le retrouve en tant qu'artiste avec I Know Corrida. Ce sera juste après le Zoom Région avec Joachim.
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4: Bonjour Thierry, bonjour à tous. Prudent si vous vivez dans l'est de la province. Une meute de loups s'est bel et bien installée dans la région verviétoise. La présence d'un couple qui se reproduit au printemps est désormais confirmée dans les bois de la Louveterie et de la Gileppe. Cette présence se fait sentir surtout du côté des éleveurs. Les attaques de moutons se sont multipliées depuis le début de l'année, avec une nette augmentation ces dernières semaines. Le service public de Wallonie se veut cependant rassurant pour l'être humain. Le loup est un animal discret qui cherche généralement à éviter les hommes. En cas de rencontre, il est recommandé de rester calme, de ne pas courir et de s'éloigner tranquillement. Les chiens doivent, eux, être tenus en laisse. La situation est évidemment différente pour les éleveurs. Des aides existent pour renforcer les clôtures, rentrer les animaux vulnérables durant la nuit ou sécuriser les parcelles. En cas d'attaque suspectée, il faut contacter rapidement le réseau loup et surtout ne pas déplacer les animaux morts afin de permettre une expertise et, sous certaines conditions, une indemnisation. Scénario un peu fou en région liégeoise où une tentative d'évasion rocambolesque s'est produite jeudi matin à la prison de Lantin. Un jeune détenu a en effet profité d'un passage à l'infirmerie pour tenter de prendre la fuite par les conduits techniques de la prison avant de se retrouver coincé à l'intérieur de la gaine. De quoi complexifier la tâche des secours qui ont tenté de le sortir pendant une heure et demie. Le jeune homme né en 2006 purge une peine de 5 ans de prison et sa libération est prévue en 2031. On change complètement d'ambiance à présent puisque Liège s'apprête à vivre l'un de ses grands rendez-vous populaires de l'été, les festivités du 15 août en Outre-Meuse. Le groupe politique Vert Ardent souhaite déjà leur donner une dimension supplémentaire. Il demande d'ailleurs à la ville de Liège d'engager une démarche pour faire reconnaître le folklore d'Outre-Meuse comme patrimoine culturel immatériel de l'UNESCO. Estimant que les géants, les processions devant les potales ou encore l'enterrement de Matiloé font partie d'un patrimoine populaire transmis de génération en génération. Une reconnaissance par l'UNESCO pourrait également, selon Vert Ardent, renforcer l'attractivité touristique de Liège. On termine ce journal par du sport avec le nageur de Crisnay, Lucas Envaux, qui s'est qualifié pour la finale du 200 mètres nage libre des championnats d'Europe à Paris, améliorant au passage son propre record de Belgique. Le nageur de Liège Natation disputera la finale le vendredi avant de disputer la finale du 400 mètres nage libre dimanche. Et puis en foot, la D1B reprend ses droits dès ce vendredi avec le RFC Serein qui affrontera l'Ockeren à domicile. Le RFC Liège, lui, recevra les Framborins lundi prochain. Les Liégeois qui ont d'ailleurs annoncé viser 2028 comme date pour la construction de leur nouveau stade à Raucourt. Voilà qui clôture ces informations. Tout de suite, retour à la musique avec Thierry.

0: Extrait de l'album Interstellar, superbe duo ce single entre Sting et la canadienne Mylène Farmer. C'était Stolen Car sur LFM. Très belle journée en notre compagnie. Elle sera ensoleillée, ça c'est sûr, mais aussi très chaude, comme vous le savez certainement. Donc voilà, on est là avec la meilleure musique pour vous faire plaisir. On va aller faire un petit tour face à la mer, tiens, justement. Ça va un peu nous rafraîchir avec Calogero et Passy dans quelques minutes. On retrouvera également Last Ketchup, le son ensoleillé de Ketchup Song. Et puis dans un instant, Tiff Barreau avec son dernier titre On My Shoulders. Ce sera juste après l'horoscope de Serge Ducas avec Amandine sur LFM.
1: Bonjour à tous les béliers, cette nouvelle rencontre a récemment marqué votre vie. Vous vous sentez en confiance et prête à ouvrir votre cœur. Les taureaux, une

0: confortable, laissez-vous surprendre en ouvrant davantage votre cœur. Et enfin les poissons, vous relâchez enfin la pression accumulée ces derniers jours, le calme revient et vous retrouvez une belle sérénité. C'était l'horoscope de ce vendredi 14 août, on se retrouve demain pour un nouvel horoscope et je vous souhaite une très belle journée.
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Son des précédents étés se retrouve évidemment dans la playlist d'LFM. Là, nous étions à l'été 2002 avec la chorégraphie et tout du Ketchup Song. C'était la SketchUp dans l'Ardent. Réveille bientôt les infos de 9h avec Joachim. Pour aller jusque-là, un extrait de l'album Versatile de Zao qui s'est bien entouré sur cet album. On retrouve notamment Amadou et Mariam, Lafouine, Yamé, Yuri Buenaventura, Alonso et MC Solar aussi sur cette chanson qui s'appelle Comme Caroline. On les écoute tout de suite sur LFM.

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1: Bonjour Thierry, bonjour à tous. L'épidémie d'Ebola continue de gagner du terrain en République démocratique du Congo. Elle touche désormais une sixième province, le Bas-Uélé, dans le nord du pays. Une personne y est décédée après avoir voyagé depuis la province voisine déjà touchée par le virus. Une nouvelle extension qui inquiète les autorités sanitaires alors que l'épidémie progresse à une vitesse particulièrement élevée. Depuis le début de cette flambée déclarée officiellement en mai, plus de 4500 cas ont été confirmés et plus de 2100 personnes sont décédées. Le bilan pourrait encore évoluer. L'Organisation mondiale de la santé espère parvenir à inverser la tendance dans les trois prochains mois. Mais la crainte d'une propagation au-delà des frontières congolaises existe, notamment vers le Soudan du Sud. Et pendant que les autorités sanitaires congolaises tentent de contenir cette épidémie, c'est une autre situation d'urgence qui a mobilisé les secours en Turquie. Un bateau touristique a pris feu jeudi près de Fethiye, dans le sud-ouest du pays. À bord du Toys Boat, 115 personnes participaient à une excursion, parmi lesquelles des enfants. La garde côtière et d'autres bateaux présents à proximité ont pu récupérer les passagers et les ramener sur la terre ferme. 11 personnes ont été hospitalisées après avoir inhalé des fumées, mais aucune ne se trouve dans un état grave. Le bateau, lui, a été entièrement ravagé par les flammes. Les circonstances précises de l'incendie restent encore inconnues. Retour en Belgique avec une information qui risque aussi de faire réagir. 17 élus locaux belges cumulent actuellement une pension d'invalidité avec un mandat politique. Une situation rendue possible par l'ancien système de pension qui considérait parfois une personne comme définitivement incapable de travailler sans réellement tenir compte de ce qu'elle était encore capable de faire, notamment dans le cadre d'une activité à temps partiel ou d'une autre fonction. Ces 17 élus font partie des quelques 87 000 Belges qui bénéficient encore d'une pension d'invalidité issue de cet ancien régime. Ils peuvent, sous certaines conditions, cumuler cette pension avec les revenus liés à leur mandat. Une situation légale, mais qui relance évidemment le débat sur la distinction entre incapacité de travail et capacité à exercer certaines fonctions. Toujours chez nous, voilà une mesure qui va modifier les habitudes de certains consommateurs. Depuis ce jeudi, les commerces de détail peuvent désormais ouvrir 7 jours sur 7 et jusqu'à 21h. Sur le terrain, la mesure fait débat. L'Union des classes moyennes met notamment en garde contre l'augmentation des coûts liés à une journée d'ouverture supplémentaire. Pour les syndicats, la question se pose aussi du côté des travailleurs, avec la crainte d'une charge de travail accrue et d'un équilibre plus difficile entre vie professionnelle et vie privée. Un débat qui ne fait donc que commencer, puisque l'UCM souhaite désormais observer les effets concrets de cette nouvelle règle avant d'en tirer un bilan. On termine par une touche sportive avec la belle médaille d'argent de la bruxelloise Salia Gis au triple saut à l'Euro d'athlétisme de Birmingham. La Nutoise Ilona Masson termine, elle, au pied du podium. En foot, le Sporting d'Anderlecht est allé décrocher sa qualification pour les barrages de l'Europa League en s'imposant 3-2 dans la manche retour face au PAOK. Les Mauves sont en tout cas assurés d'aller au moins en Conference League, une Conference League où les Gantois rejoignent aussi les playoffs grâce à leur partage 1-1 face à Göteborg.
2: 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La météo.
1: Ce vendredi, le soleil sera largement présent avec une chaleur parfois très forte. Les températures grimperont jusqu'à 36 ou 37 degrés en campine et autour de 28 à 29 degrés à la côte. La nuit suivante, le temps restera doux et généralement sec malgré un risque d'averse orageuse à l'ouest. Les minima seront compris entre 15 et 21 degrés. Ce matin, il fait 17 degrés à Ferrières, Comblat-au-Pont, Clavier et Fréture. 18 degrés à Recours, Plainevaux et Magné. Et enfin 19 degrés à Héron et Auté. Voilà qui clôture ces informations. Tout de suite, retour à la musique avec Thierry.
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c'est déjà le dernier Ardent Réveil de la semaine. En ce vendredi 14 août 2026, nous sommes le 226e jour de l'année. Le soleil s'est levé à 6h41 et se couchera ce soir à 21h07. Nous fêtons les Évrard ainsi que les Arnold et les Maximilien. Excellent anniversaire à vous qui êtes né en 14 août, tout comme le basketteur américain Magic Johnson qui a 67 ans aujourd'hui. Romain Boringer fête ses 53 ans, David Hallyday 60 ans, Emmanuel Béart 63 ans et Steve Martin fête ses 81 ans. On se rappelle qu'en 1893, la France était le premier pays à introduire l'immatriculation des automobiles. En 1988, Enzo Ferrari, le célèbre constructeur automobile et fondateur de la prestigieuse écurie, nous quittait à l'âge de 90 ans. Et puis en 2003, une gigantesque panne de courant privait d'électricité le nord-est des États-Unis et le sud du Canada. Environ 50 millions de personnes étaient impactées pendant plus de 12 heures. Voilà pour les souvenirs et la musique revient sur LFM.

0: restera toujours un des plus talentueux des artistes pop de sa génération, Mr. Robbie Williams, qu'on retrouvait ici il y a 26 ans déjà, avec son Rock DJ. Dans la suite du programme, on ira faire un petit tour rue de la Paix avec Zazie. On retrouvera également la charmante Zara Larsson avec Lush Life. Et dans un instant, c'est notre Teddy Bear Montois avec ses chaussures roses. Dans les médias, on retrouve Amandine pour l'agenda sur LFM.
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0: Bonjour Amandine.
2: Bonjour Thierry, bonjour à tous.
0: On débute cet agenda avec la 16e fête médiévale organisée durant tout le week-end à Sougnier-Remouchan.
2: L'événement familial historique et festif au cœur de l'été qui vous plonge au cœur de l'époque de Prechevalier, accompagné des troubadours minestrels, conteurs et bouffons, jongleurs et cracheurs de feu. Retrouvez 34 troupes et compagnies, 90 spectacles, des joutes à cheval et des combats à l'épée, mais aussi des concerts et un marché d'artisans. Retrouvez toutes les infos sur le site fmremouchan.be.
0: Ce samedi 15 août, vivez un moment hors du temps au cœur des fêtes septennales de Huy.
2: Pour l'Assomption, prolongez la magie en soirée avec la nocturne exceptionnelle de la collégiale de Huy et de son trésor. Jusqu'à 21h, les portes

0: de découvrir les chefs-d'œuvre uniques de l'orfèvrerie Mosane. L'occasion parfaite pour une visite au calme, juste avant d'admirer le grand feu d'artifice de clôture sur la Meuse. Retrouvez les infos sur le site septennaldewi.com.
1: À Liège, on célèbre aussi le 15 août ce samedi en Outre-Meuse.
0: Plongez dans l'ambiance unique de la République libre d'Outre-Meuse. Dès 14h30, le grand cortège folklorique vous fera danser avec les géants Tianché et Nanès dans une explosion de couleurs et de musique. Profitez des concerts gratuits sur la place Delcourt, de la fête foraine et de la convivialité liégeoise autour d'un verre de péquet. Retrouvez le programme complet sur la page Facebook Outre-Meuse-Comité de quartier.
1: Et on termine avec l'action culturelle tilfoise qui vous propose ses animations d'été.
0: Venez profiter de nombreuses animations à travers des spectacles pour toute la famille, des concerts, du théâtre et un blind test, sans oublier pour ce 15 août, la traditionnelle foire aux puces, des spectacles de marionnettes liégeoises présentés par le théâtre de Mabotte, suivi de la soirée au Lampion. Retrouvez toutes les infos sur le site acte-tilf.be.
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0: Tête d'affiche du festival Puckle Pop qui a lieu à Hasselt du 21 au 23 août prochain. Zara Larsson, la Suédoise qu'on retrouvait à l'instant avec son titre Lush Live. Et puis on passe de la Suède à la Norvège. On reste donc dans les pays nordiques. On va retrouver le groupe AHA en 1985 avec leur premier succès. Ce sera Take On Me juste après le Zoom Région avec Joachim.
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2: Bonjour Thierry, bonjour à tous. Prudence si vous vivez dans l'est de la province, une meute de loups s'est bel et bien installée dans la région verviétoise. La présence d'un couple qui se reproduit au printemps est désormais confirmée dans les bois de la Louveterie et de la Gileppe. Cette présence se fait sentir surtout du côté des éleveurs. Les attaques de moutons se sont multipliées depuis le début de l'année avec une nette augmentation ces dernières semaines. Le service public de Wallonie se veut cependant rassurant pour l'être humain. Le loup est un animal discret qui cherche généralement à éviter les hommes. En cas de rencontre, il est recommandé de rester calme, de ne pas courir et de s'éloigner tranquillement. Les chiens doivent, eux, être tenus en laisse. La situation est évidemment différente pour les éleveurs. Des aides existent pour renforcer les clôtures, rentrer les animaux vulnérables durant la nuit ou sécuriser les parcelles. En cas d'attaque suspectée, il faut contacter rapidement le réseau loup et surtout ne pas déplacer les animaux morts afin de permettre une expertise et, sous certaines conditions, une indemnisation. Scénario un peu fou en région liégeoise où une tentative d'évasion rocambolesque s'est produite jeudi matin à la prison de Lantin. Un jeune détenu a en effet profité d'un passage à l'infirmerie pour tenter de prendre la fuite par les conduits techniques de la prison avant de se retrouver coincé à l'intérieur de la gaine. De quoi complexifier la tâche des secours qui ont tenté de le sortir pendant une heure et demie. Le jeune homme né en 2006 purge une peine de 5 ans de prison et sa libération est prévue en 2031. On change complètement d'ambiance à présent puisque Liège s'apprête à vivre l'un de ses grands rendez-vous populaires de l'été, les festivités du 15 août en Outre-Meuse. Le groupe politique Vert Ardent souhaite déjà leur donner une dimension supplémentaire. Il demande d'ailleurs à la ville de Liège d'engager une démarche pour faire reconnaître le folklore d'Outre-Meuse comme patrimoine culturel immatériel de l'UNESCO. Estimant que les géants, les processions devant les potales ou encore l'enterrement de Matiloé font partie d'un patrimoine populaire transmis de génération en génération. Une reconnaissance par l'UNESCO pourrait également, selon Vert Ardent, renforcer l'attractivité touristique de Liège. On termine ce journal par du sport avec le nageur de Crisney, Lucas Envaux, qui s'est qualifié pour la finale du 200 mètres nage libre des championnats d'Europe à Paris, améliorant au passage son propre record de Belgique. Le nageur de Liège Natation disputera la finale le vendredi avant de disputer la finale du 400 mètres nage libre dimanche. Et puis en foot, la D1B reprend ses droits dès ce vendredi avec le RFC Serein qui affrontera l'Auquerone à domicile. Le RFC Liège, lui, recevra les Framborins lundi prochain. Les Liégeois qui ont d'ailleurs annoncé viser 2028 comme date pour la construction de leur nouveau stade à Raucourt. Voilà qui clôture ces informations. Tout de suite, retour à la musique avec Thierry.

0: Et on a du talent en Belgique, on vous le prouve tous les soirs d'ailleurs sur LFM entre 21 et 22h dans le 100% belge. Votre rendez-vous quotidien 7 jours sur 7. Là on retrouvait Thomas Hamilton et Laude, deux Belges qui vont bien ensemble pour cette chanson qui s'appelle Why Do You sur LFM. Dans la suite, Voyage en Italie de Lily Cube. On aura aussi Mika avec Love Today ou encore Le Petit Pêcheur de Manon Lisa. On les écoute après l'horoscope de Serge Ducas avec Amandine.
1: Bonjour à tous les béliers, si une nouvelle rencontre a récemment marqué votre vie, vous vous sentez en confiance et prête à ouvrir votre cœur. Les taureaux, une échéance vous demande de rester concentré, organisez-vous avec méthode.

0: confortable, laissez-vous surprendre en ouvrant davantage votre cœur. Et enfin les poissons, vous relâchez enfin la pression accumulée ces derniers jours, le calme revient et vous retrouvez une belle sérénité. C'était l'horoscope de ce vendredi 14 août, on se retrouve demain pour un nouvel horoscope et je vous souhaite une très belle journée.
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1: Voilà, j'ai eu mon petit pêcheur de Manon Lisa. Ma semaine est donc bonne. On va clôturer donc l'Ardent Réveil de ce vendredi 14 août. Passez un excellent week-end du 15 août d'ailleurs. Faites la fête, mais pas trop. Soyez quand même prudents. Et puis je vous retrouverai lundi avec toute l'équipe pour de nouvelles aventures musicales pour l'Ardent Réveil estival. Entre 7h et 10h toute la semaine prochaine. À midi, vous retrouverez Max. À 15h, Fred. Et puis voilà, je crois que j'ai tout dit. Excellent week-end à l'écoute de l'FM. Et à lundi. Ciao, ciao.
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1: Bonjour à tous. On débute cet agenda avec la foire du 15 août qui se poursuit à Huy. Comme chaque année dans le cadre bucolique des bords de Meuse, plus de 100 métiers forains vous fixent rendez-vous jusqu'au 22 août en plein cœur de la cité mosane. Manège endiablé, carrousel enfantin, douceur sucrée, jeu d'adresse, il y en a pour tous les goûts. À ne pas manquer, les festivités du 15 août avec le village des confréries gastronomiques sur la place verte et son traditionnel feu d'artifice tiré depuis le fort. Retrouvez les infos sur le site visitehuy.be. On continue avec le Préhistoire Muséum de Flémal qui vous propose ses animations d'été. Partez à la découverte du quotidien des premiers agriculteurs et éleveurs, plongez au cœur des savoir-faire du néolithique à travers les différentes animations. L'occasion de nourrir les animaux, modeler une poterie et essayer

0: inspirée des films de la trilogie Retour vers le futur. À vous de faire chauffer vos méninges afin de résoudre la quinzaine de questions et d'énigmes concoctées par Doc Brown. Retrouvez les infos sur le site amoirtourisme.be.
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Les bouffons, jongleurs et cracheurs de feu. Retrouvez 34 troupes et compagnies, 90 spectacles, des joutes à cheval et des combats à l'épée, mais aussi des concerts et un marché d'artisans. Retrouvez toutes les infos sur le site fmremouchamp.be. Ce samedi 15 août, vivez un moment hors du temps au cœur des fêtes septennales de Huy. Pour l'Assomption, prolongez la magie en soirée avec la nocturne exceptionnelle de la collégiale de Huy et de son trésor. Jusqu'à 21h, les portes du monument s'ouvrent à la lueur du soir. Installez-vous confortablement afin d'admirer les plafonds peints. Laissez-vous impressionner par le Rondia, la plus grande rosace gothique de Belgique. Et descendez dans la crypte afin de découvrir les chefs-d'œuvre uniques de l'orfèvrerie mosane. L'occasion parfaite pour une visite au calme, juste avant d'admirer le grand feu d'artifice de clôture sur la Meuse. Retrouvez les infos sur le site septennaldehuy.com. Et on termine avec les festivités du 15 août à Liège, plongez dans l'ambiance unique de la République libre d'Outre-Meuse. Dès 14h,

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C'était Teddy Swims avec Mr. Know It All, Monsieur Je Sais Tout dans la playlist de LFM pour ce vendredi. Ouais, je suis au repas de vendredi, évidemment, je viens vous faire le fameux petit coucou quotidien à votre table. C'est tout simple, voilà, j'apporte les rafraîchissements parce que ça vaut la peine de se rafraîchir aujourd'hui encore. Mylène Farmer arrive, Pharrell Williams également, et puis Zazie. Bon début d'après-midi sur LFM.

0: Allez, je vous fais un petit bout d'agenda avec Remouchant, Souni Remouchant, la 16e fête médiévale organisée durant tout ce week-end. Elle commence demain. C'est vraiment un chouette événement familial, historique et festif au cœur de l'été qui vous plonge en plein dans l'époque des preux chevaliers, accompagné de tout le monde, hein, les bouffons, les jongleurs, les cracheurs de feu, les conteurs. On est en plein Moyen-Âge. Voilà, il y aura une trentaine de troupes et de compagnies, il y aura 90 spectacles, des joutes à cheval, des combats à l'épée, mais aussi des concerts et un marché d'artisans. Tout ça commence demain pour ce week-end, le fameux week-end du 15 août, à Sougny-Remouchamps.
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0: Soyez les bienvenus sur LFM. Merci d'être là, merci d'être fidèle à Liège, partout à Liège, à votre radio, parce qu'on y distribue, vous le savez, à la fois du bonheur et la meilleure musique. C'était Jennifer, on a Taylor Swift dans quelques instants avec Elisabeth Taylor, on aura Alliance Ethnique, encore Offenbach tout de suite. C'est Amandine qui nous révèle l'agenda.
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2: Bonjour à tous. On débute cet agenda avec l'action culturelle Tilfoise qui vous propose ses animations d'été. Venez profiter de nombreuses animations à travers des spectacles pour toute la famille, des concerts, du théâtre et en blind test, sans oublier pour ce 15 août la traditionnelle foire aux puces, des spectacles de marionnettes liégeoises présentés par le théâtre de Mabotte, suivi de la soirée au Lampion. Retrouvez toutes les infos sur le site acte-tilf.be. Durant tout le week-end, Ferrières vous invite à son Bucolique Festival. Et cette année, le Bucolique célèbre un cap exceptionnel, 20 ans de musique, de rencontres, de partage et d'émotions. Depuis deux décennies, le festival rassemble des milliers de festivaliers autour d'une même passion et s'est imposé comme le rendez-vous incontournable de l'été. Une édition spéciale anniversaire avec une programmation à la hauteur de l'événement. L'occasion de retrouver des artistes incontournables, des découvertes et des moments forts. Retrouvez le programme complet sur le site bucolique.be. Et on termine avec le festival des promenades du Pays de Liège. Jusqu'au

0: Les plus sportifs ont relevé le défi du Grand Tour de Liège à travers une boucle exceptionnelle de 50 km à parcourir en 5 étapes. Retrouvez toutes les infos sur la page Facebook officielle de Visite Liège.
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Crombie avec Bumpy Ride, la version French. Ça, vous vous rappelez quand même de cette version il y a plus de 16 ans. Et puis Janet Jackson sera présente. Je vous souhaite un très très bel après-midi doublé d'un très très beau week-end. On se retrouve lundi sur LFM.

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1: Bonjour à tous. On débute cet agenda avec la foire du 15 août qui se poursuit à Huy. Comme chaque année dans le cadre bucolique des bords de Meuse, plus de 100 métiers forains vous fixent rendez-vous jusqu'au 22 août en plein cœur de la cité mosane. Manège endiablé, carrousel enfantin, douceur sucrée, jeu d'adresse, il y en a pour tous les goûts. À ne pas manquer, les festivités du 15 août avec le village des confréries gastronomiques sur la place verte et son traditionnel feu d'artifice tiré depuis le fort. Retrouvez les infos sur le site visitehuy.be. On continue avec le Préhistoire Muséum de Flémal qui vous propose ses animations d'été. Partez à la découverte du quotidien des premiers agriculteurs et éleveurs, plongez au cœur des savoir-faire du néolithique à travers les différentes animations. L'occasion de nourrir les animaux, modeler une poterie et

0: narratif inspiré des films de la trilogie Retour vers le futur. À vous de faire chauffer vos méninges afin de résoudre la quinzaine de questions et d'énigmes concoctées par Doc Brown. Retrouvez les infos sur le site amoirtourisme.be.
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0: l'époque de pro-chevaliers accompagnés des troubadours minestrels, conteurs et bouffons, jongleurs et cracheurs de feu. Retrouvez 34 troupes et compagnies, 90 spectacles, des joutes à cheval et des combats à l'épée, mais aussi des concerts et un marché d'artisans. Retrouvez toutes les infos sur le site fmremouchamp.be. Ce samedi 15 août, vivez un moment hors du temps au cœur des fêtes septennales de Huy. Pour l'Assomption, prolongez la magie en soirée avec la nocturne exceptionnelle de la collégiale de Huy et de son trésor. Jusqu'à 21h, les portes du monument s'ouvrent à la lueur du soir. Installez-vous confortablement afin d'admirer les plafonds peints. Laissez-vous impressionner par le Rondia, la plus grande rosace gothique de Belgique. Et descendez dans la crypte afin de découvrir les chefs-d'œuvre uniques de l'orfèvrerie Mosane. L'occasion parfaite pour une visite au calme, juste avant d'admirer le grand feu d'artifice de clôture sur la Meuse. Retrouvez les infos sur le site septennaldehuy.com. Et on termine avec les festivités du 15 août à Liège, plongez dans l'ambiance unique de la République libre d'Outre-Meuse. Dès 14h30, le grand cortège folklorique vous fera danser avec les géants Chianché et Nanès dans une explosion de couleurs et de musique. Profitez des concerts gratuits sur la place Delcourt, de la fête foraine et de la convivialité liégeoise autour d'un verre de péqué. Retrouvez le programme complet sur la page Facebook Outre-Meuse-comité de quartier.
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Religion, Bébé Rexha à l'instant sur LFM pour entamer le 15-19 de ce dernier jour de la semaine, vendredi 14 août. J'espère que vous allez bien cet après-midi sous la chaleur du Grand Liège. Je vous accompagne avec la meilleure musique. Il y a C2C qui arrive. Crystal Waters en tube d'été en 1991 avec Gypsy Woman. Et puis Sauvage dans les médias.

Vous avez choisi LFM pour vous accompagner en ce vendredi après-midi. Vous avez fait un excellent choix puisque c'est la meilleure musique qui vous accompagne. Tiens, on va repartir en 2003 dans quelques minutes pour retrouver le Chihuahua par Booming People. Et c'est du belge. Encore du belge juste après avec Mentissa, les enfants difficiles. Et puis Frédéric Goldman et Jones.

0: qu'on prépare activement ce week-end, un week-end du 15 août, et il va encore se passer pas mal de choses d'ailleurs sur le Grand Liège. On va vérifier cela d'ici quelques minutes avec Amandine qui nous rejoindra cet après-midi avec l'agenda et les FM. À l'instant, Superman Lover avec Starlight. On a Alex Warren qui arrive, Nocé Ménélic. On a coutume de dire que la vie est dure, moi je me bats pour le futur, quelle aventure. Tube de l'été 1995 et Lizzo également l'année dernière. C'est Still Bad sur LFM.
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0: Préparez la DeLorean volante sur LFM. On va repartir en 1988 avec À cause des garçons, juste après l'agenda d'Amandine.
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2: Bonjour à tous. On débute cet agenda avec l'action culturelle Tilfoise qui vous propose ses animations d'été. Venez profiter de nombreuses animations à travers des spectacles pour toute la famille, des concerts, du théâtre et en blind test, sans oublier pour ce 15 août, la traditionnelle foire aux puces, des spectacles de marionnettes liégeoises présentés par le théâtre de Mabotte, suivi de la soirée au Lampion. Retrouvez toutes les infos sur le site acte-tilf.be. Durant tout le week-end de Ferrières vous invite à son Bucolique Festival. Et cette année, le Bucolique célèbre un cap exceptionnel, 20 ans de musique, de rencontres, de partage et d'émotions. Depuis deux décennies, le festival rassemble des milliers de festivaliers autour d'une même passion et s'est imposé comme le rendez-vous incontournable de l'été. Une édition spéciale anniversaire avec une programmation à la hauteur de l'événement. L'occasion de retrouver des artistes incontournables, des découvertes et des moments forts. Retrouvez le programme complet sur le site bucolique.be. Et on termine avec le festival des promenades du Pays de Liège. Jusqu'au 30 août, redécouvrez la belle cité ardente sous un autre angle, que vous soyez grand marché.

0: Les plus sportifs ont relevé le défi du Grand Tour de Liège à travers une boucle exceptionnelle de 50 km à parcourir en 5 étapes. Retrouvez toutes les infos sur la page Facebook officielle de Visit Liège.
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bientôt 16h sur LFM. On va rejoindre la deuxième heure du 15-19 en ce dernier jour de la semaine, en ce vendredi, avec Pierre Garnier, ce qui me va, It's a Raining Man, le tube de Jerry Halliwell, la reprise des Weezer Girls. Et puis là, c'est Capital.

bel été, bonnes vacances avec nous sur LFM, la radio du Grand Liège, et Air Raman ici avec les Pussycat Dolls. The Carton en 2009 avec J.O. On a Oshi qui arrive, Amour Censure, Teddy Swims également, et puis Mylène Farmer, d'une génération désenchantée. Le temps de vous signaler les quelques travaux routiers que vous risquez de rencontrer sur le chemin du retour, notamment sur l'autoroute 40 entre Halleur et Fautem. Des travaux également signalés sur le 40 au niveau de Crisney. La circulation est réduite en direction de Bruxelles, et puis les travaux aussi du côté du pont de Lix. Bonne route et prudence avec LFM.

Milo, Manon Lisa et Andreas Johnson nous arrivent dans quelques instants sur LFM. Le temps de vous signaler que les festivités du 15 août battent leur plein. Oui, demain, il y a d'ailleurs un moment hors du temps avec les fêtes septennales de Oui. Et pour l'Assomption, vous allez vivre la magie en soirée avec la nocturne exceptionnelle de la collégiale de Oui, de son trésor jusqu'à 21h. Vous allez pouvoir admirer les plafonds peints, vous laisser impressionner par le Rondia, la plus grande rosace gothique de Belgique, et descendre dans la crypte afin de découvrir les chefs-d'œuvre unique de l'orfèvrerie Mosane. Voilà, si vous désirez plus d'infos, vous pouvez aller notamment sur le site

0: Madonna sur LFM.
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0: C'est le nouveau Tiff Barreau et vous pourrez peut-être la retrouver tout à l'heure dans la playlist de 100% Belge. Ce sera dès 21h, comme chaque soir sur LFM, avec Alex Merton, No Roots, avec aussi Corneille ensemble, Ligne dans ton téléphone. On parlera boulot dans quelques minutes avec le Forum de Liège. Et bien, on parle des différents événements à ne pas manquer en ce week-end. C'est avec Amandine.
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2: Bonjour à tous. On débute cet agenda avec la foire du 15 août qui se poursuit à Wy. Comme chaque année dans le cadre bucolique des bords de Meuse, plus de 100 métiers forains vous fixent rendez-vous jusqu'au 22 août en plein cœur de la cité mosane. Manège endiablé, carrousel enfantin, douceur sucrée, jeu d'adresse, il y en a pour tous les goûts. À ne pas manquer, les festivités du 15 août avec le village des confréries gastronomiques sur la place verte et son traditionnel feu d'artifice tiré depuis le fort. Retrouvez les infos sur le site visitewy.be. On continue avec le Préhistoire Museum de Flémal qui vous propose ses animations d'été. Partez à la découverte du quotidien des premiers agriculteurs et éleveurs, plongés au cœur des savoir-faire du néolithique à travers les différentes animations. L'occasion de nourrir les animaux.

0: narratif inspiré des films de la trilogie Retour vers le futur. À vous de faire chauffer vos méninges afin de résoudre la quinzaine de questions et d'énigmes concoctées par Doc Brown. Retrouvez les infos sur le site amoirtourisme.be.
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0: dans ton téléphone, c'était Lynn sur LFM.
1: L'offre d'emploi du jour sur LFM avec le Forum.
0: Et avec le Sunset situé à EY qui recrute pour ses implantations d'EY et de Sprimont un vendeur, une vendeuse pour un CDD qui devrait aboutir en CDI temps plein. Vous allez travailler généralement seul. Ce que l'on vous demande, c'est de faire preuve du sens commercial, de flexibilité, d'avoir le sens des responsabilités aussi. Le lieu de travail, les horaires ne sont pas compatibles avec les transports en commun, donc vous devez impérativement être en possession d'un moyen de locomotion. Alors si vous désirez postuler, eh bien rendez-vous sur notre site, ça se passe sur lfmradio.be. California Love, Tupac sur LFM, on rejoint tout doucement 17h.

C'est Cameron Whitcomb avec son Kingdom of Fear sur LFM. Bon début de week-end à nos côtés, excellente fin de journée. Soyez prudents sur nos routes. Je rappelle les quelques chantiers que vous risquez de rencontrer, notamment sur l'autoroute 40 entre Alleur et Votem, mais aussi au niveau de Crisney. La circulation est réduite en direction de la capitale. Et puis les travaux signalés sur la N602, c'est au niveau du pont de l'X. Faites une bonne route avec notamment Sabrina Carpenter, Adamski et Seal pour Killer. Il le reste d'Averse aussi Marine.

Pascal Obispo, Vianney, Louane avec Elisa Palmyre, c'est la suite sur LFM. Le temps de vous rappeler qu'en ce moment se déroule le Bucolique Festival, c'est à Ferrières. Hein. 20 ans déjà de musique, de rencontres et de partage, avec une belle édition spéciale anniversaire, une programmation à la hauteur de l'événement. Retrouvez des artistes incontournables, hein, des découvertes et des moments forts. Si vous désirez consulter le programme complet, vous allez sur le site

0: Belle fin de journée, bon début de week-end sur LFM, The Tube de l'été 1997. Ricky Martin, c'est avec cette chanson qu'on avait découvert. Maria, Maria, un, dos, tres. Mano, la tribu de Dana arrive. Taylor Swift avec Elizabeth Taylor. Le Break My Heart aussi de Dua Lipa. Et puis elle sera de retour avec tous ses bons plans sortis. Je parle d'Amandine qui nous rejoindra dans une dizaine de minutes sur LFM. 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

font jongleurs et cracheurs de feu. Retrouvez 34 troupes et compagnies, 90 spectacles, des joutes à cheval et des combats à l'épée, mais aussi des concerts et un marché d'artisans. Retrouvez toutes les infos sur le site fmremouchamp.be. Ce samedi 15 août, vivez un moment hors du temps au cœur des fêtes septennales de Huy. Pour l'Assomption, prolongez la magie en soirée avec la nocturne exceptionnelle de la collégiale de Huy et de son trésor. Jusqu'à 21h, les portes du monument s'ouvrent à la lueur du soir. Installez-vous confortablement afin d'admirer les plafonds peints. Laissez-vous impressionner par le Rondia, la plus grande rosace gothique de Belgique. Et descendez dans la crypte afin de découvrir les chefs-d'œuvre uniques de l'orfèvrerie Mosane. L'occasion parfaite pour une visite au calme, juste avant d'admirer le grand feu d'artifice de clôture sur la Meuse. Retrouvez les infos sur le site septennaldehuy.com. Et on termine avec les festivités du 15 août à Liège, plongée dans l'ambiance unique de la République libre d'Outre-Meuse, dès 14h.

système. Christophe Willem sur LFM. Dans quelques minutes, il sera 18h pour aller jusque-là. Il y a Angèle qui arrive avec Tout est devenu flou et Eros Ramazzotti, direction d'Italie, avec Pio Bella Cosa sur LFM.

Ouais, ça y est, on est parti hein, pour ce week-end du 15 août. Excellente fin de journée avec nous sur LFM avec Busta Funk, Run Baby Run. C'est la dernière heure d'ailleurs du 15-19 hein, qu'on vient d'entamer. Prudence si vous êtes sur la route. La suite de la meilleure musique, ce sera avec notamment les Innocents, Color. Il y a Bruno Mars de retour avec un nouveau single, c'est On My Soul. Et puis là, ce sont les choses simples de Jennifer et Slimane sur LFM. Bon week-end.

0: Liège.
1: Évidemment, ce week-end du 15 août, on ne peut pas passer à côté des festivités du 15 août à Liège, avec notamment la messe en wallon en plein air demain matin, et puis l'après-midi dès 14h, le grand cortège folklorique vous fera danser avec les géants Tchantché et Nanès dans une explosion de couleurs, de musique également. Vous allez profiter des concerts gratuits, notamment sur la place Delcourt, puis de la fête foraine et la convivialité liégeoise autour d'un bon péquet à consommer avec modération. La page Facebook Outremeuse Comité de Quartier, c'est là-bas où vous allez retrouver toutes les infos. La suite sur l'FM avec Mentissa, les enfants difficiles. On ira du côté de l'Espagne aussi avec Manu Chao pour Mi Gustas Tu et la Cenote Boy. On repart en 2015. Voici Running sur l'FM.

0: très belle fin de journée sur LFM, la radio du Grand Liège. Mali Chao ici, le soleil de l'Espagne il y a déjà 25 ans avec mes gustas tout du soleil, il en sera encore question. Avec Kenji, avec Shakira, Burna Boy, Dai Dai et Gloria et Stéphane en solo en plein cœur des années 80. Vous allez vous souvenir du tube Kanga sur LFM.
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0: chanson qui nous a accompagnés hein, tout au long de la Coupe du Monde, puisque c'était la chanson officielle de la Coupe du Monde avec Shakira, Burna Boy, Die Die, Miley Cyrus, Nothing Breaks Like a Heart. On va repartir en 2019, on aura Teddy Bear aussi, et Tragédie qui arrive, Sexy pour moi, c'était en 2003, et ce sera juste après l'agenda d'Amandine.
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0: Au cœur de l'époque, de proches chevaliers accompagnés des troubadours minestrels, conteurs et bouffons, jongleurs et cracheurs de feu. Retrouvez 34 troupes et compagnies, 90 spectacles, des joutes à cheval et des combats à l'épée, mais aussi des concerts et un marché d'artisans. Retrouvez toutes les infos sur le site fmremouchamp.be. Ce samedi 15 août, vivez un moment hors du temps au cœur des fêtes septennales de Huy. Pour l'Assomption, prolongez la magie en soirée avec la nocturne exceptionnelle de la collégiale de Huy et de son trésor. Jusqu'à 21h, les portes du monument s'ouvrent à la lueur du soir. Installez-vous confortablement afin d'admirer les plafonds peints. Laissez-vous impressionner par le Rondia, la plus grande rosace gothique de Belgique. Et descendez dans la crypte afin de découvrir les chefs-d'œuvre uniques de l'orfèvrerie Mosane. L'occasion parfaite pour une visite au calme, juste avant d'admirer le grand feu d'artifice de clôture sur la Meuse. Retrouvez les infos sur le site septennales. Et on termine avec les festivités du 15 août à Liège, plongée dans l'ambiance unique de la République libre d'Outre-Meuse. Dès 14h30, le grand cortège folklorique vous fera danser avec les géants Chianché et Nanès dans une explosion de couleurs et de musique. Profitez des concerts gratuits sur la place Delcourt, de la fête foraine et de la convivialité liégeoise autour d'un verre de péqué. Retrouvez le programme complet sur la page Facebook Outre-Meuse-comité de quartier.
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Chausse Rose, Teddy Bear, à l'instant sur LFM, artiste belge que vous pouvez aussi retrouver dans la playlist de 100% belge. Tout à l'heure, ce sera dès 21h. La playlist arrive au-delà de 19h. Je vous souhaite de passer une excellente soirée. Soyez prudents si vous êtes de sortie ce soir sur le Grand Liège. Moi, je vous retrouve demain pour le réveil dès 7h. Passez un tout bon week-end du 15 août sur le Grand Liège.

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